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1: Air, duo français originaire de Versailles, fondé en 95 et formé par Jean-Benoît Dunkel et Nicolas Godin. La formation est assimilée au mouvement French Touch. Son succès est international, particulièrement au Royaume-Uni et aux States. Amis de lycée, les deux compères assument les influences musicales, parfois en opposition totale, comme Kraftwerk et Grace Jones, Maurice Ravel et Joy Division. Premier EP, sorti en 97, intitulé Premier symptôme, donne le là à une signature sonore et une carrière qui perdurera jusqu'à aujourd'hui. C'est leur premier album sorti en 98, Moon Safari, qui leur vaudra la consécration mondiale portée par le single Sexy Boy, l'histoire d'un jouet singe qui s'envole pour la lune. Bienvenue dans l'univers d'Air. Deuxième album, la réalisatrice Sofia Coppola, fille de l'énormissime Francis Ford Coppola, leur commande une série de hits pour son premier long métrage, The Virgin Suicides. C'est ainsi que le deuxième album d'Air sort en 99 et porte ce titre. Côté discographie, Air a sorti 11 albums entre studio, compil et remix, 22 singles, une victoire de la musique de l'album Techno Dance de 99 pour Moon Safari, une deuxième victoire de la musique en 2001 pour The Virgin Suicides, et puis en 2005, ils reçoivent la distinction de Chevalier des Arts et des Lettres. Air est également un duo de remixeurs. Ils ont touché à des artistes comme Depeche Mode, David Bowie, Nanette Cherry, Alex Gopher et même Étienne Daou. Trois titres, Playground Love, All I Need, Sexy Boy, Air, Stars of the Week, Jet Set FM.

pour elle, crescendo à partir de l'an 1980, classement basé sur la position en charts, la durée dans les sommets des parades, le nombre d'exemplaires vendus et l'impact sonore et émotionnel du morceau. Ready? 1980 en hit, c'est le storytelling.

Hit, Give Me The Night, George Benson, irrésistible, iconique, ça remonte à août 1980. Number 7. Ah, Could You Be Loved by Bob Marley, hymne universel, solaire.

Attention, c'est le top 3. En troisième position, Blondie, Call Me. Méga hit qui signe la bande sonore d'American Gigolo. Number 2, Upside Down, Diana Ross. Ça donne

deuxième heure dans l'ordre, James Ash qui reprend Ride in the Night de Jam & Spoon, et puis là les dernières notes de No Good by Anima & Stylo, à l'origine chantée par Kelly Charles. Tech House is the sound color. Om Nam, Tommy Genesis Pressure, mais avant 30 secondes.

les Italiens Genesi & Essentia avec leur camarade Fransky, Just Like That. Juste avant, Max Tyler qui semble s'inspirer légèrement et douteusement de Meet Her at the Love Parade pour Bally Shake. Le Discovery Track est un pur produit, AI, mais il est juste excellent. C'est signé Leonidas. Le titre vous surprendra. Le morceau s'intitule Mosaïque.